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0: Le courage ne signifie pas l'absence de peur, mais la décision que quelque chose est plus important que la peur. 5h49 minutes, 12 mai 2026. Mesdames, messieurs, appelez-moi Kwasi Sifole Benjamin, alias Kaibi, en votre compagnie depuis 5 heures pour l'ouverture de nos antennes. Je travaille en connivence de M. Idrissou, ami dans la direction, on a sur le temps comme Niro à la programmation. N'est-ce pas le grand Kassabiko depuis Kumano, bonjour. Le grand frère Boutia Labla. Le grand frère Bawa. Bonjour à Biafoyi.
1: À tous les jeunes.
0: Alpha Set Ousmane. C'est ami de l'international. Emile Lanwa depuis Magnan.

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0: 6h02 minutes. Bonjour à monsieur Nali Moumouni, chef de la maison de Nafarabakabo. Bonjour à monsieur Nali Moumouni, comme il m'a appelé, à qui de vous? Bonjour à Mama Ito, madame Nali Moumouni, tout ça Fumboro depuis Nafarabakabo. Bonjour à ses amis de l'international. Bonjour à mon pote, Yikuna Dakple Abdulji, c'est pluriel le millionnaire.
1: Pardon, faut pas dire à quelqu'un.
0: N'est-ce pas le grand Apro Asaka? C'est ça le secret d'Afrique. Pardon, faut pas dire à quelqu'un. Alors que la nouvelle se propage du jour au lendemain.

0: Bonjour au grand H2O. Le maçon technicien Ousmane Norodino.
1: Aujourd'hui c'est son anniversaire.
0: Comme il m'appelait Ringo, bonjour.
1: Tu vas chanter pour ma femme.
0: Bonjour au grand Abdourauf le soudeur.
1: Comme ça je suis arrivé.
0: Mohamed le soudeur en face de lui, TB, bonjour à toi.

Deux-six. Bonjour aux jeunes frères. Animateur de la radio communautaire La Voix de l'Oti. Frédéric Kombog. Appelé Tekwadjo. Directeur Faux Victor, grand frère, bonjour à vous. Sofo Zola. Chef de programme, Anasso Botanko Mouniro. Jeune frère Napo Suleiman Motawali. Pote Kolani Yendoubi. Bonjour.

0: nos chers types groupes de Gando Bonjo, composé de
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0: Madougou, Vieux Le Forgeron Soudeur, Monsieur Ibé, le menuisier. Bonjour à Monsieur Alido Olo, Alido Odo. Bonjour à Yaya Vice, le grand Kodjovi, Ismaël Yakobo, tous à Gando. Bonjour à vous, mes potes.

14 minutes passé de 6 heures. Bonjour au grand Apro Asaka. Depuis la Macomé, bonjour également au grand frère du salon de coiffure, bon pasteur. Bonjour à vous, grand frère, bon pasteur. Monsieur Yombo Famisa, communément appelé Nyeme Pata Nyeme. Bonjour à Monsieur Yombo Kenya.

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0: 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Mesdames, Messieurs, bonsoir et toutes nos excuses pour ce petit retard. Aujourd'hui, 21 octobre 2023, nous démarrons notre toute première émission, comme c'était annoncé dans le générique à Anouteke Anzaman, depuis la semaine passée, prévue tous les samedis de 20h à 21h. Une fois encore, merci d'être là avec nous dans la toute première émission. Et toutes nos excuses également pour ce petit retard. Nous allons devoir laisser notre cher invité de bien vouloir se présenter. Et bonsoir et présentez-vous, s'il vous plaît.
1: Bonsoir Tanko Muniru. Bonsoir Tanko Muniru. Et bonsoir chères auditrices et auditeurs de la radio La Voix de l'Outil. Vous qui nous suivez de Gando, Takwamba, Takwa Pieni, Sadori, jusqu'à Kwendjal, en passant par Kwendjal Ouest et l'Outil. Bonsoir à vous tous. Je me nomme Urobanya Fousseni, né à Blitaga, où j'ai passé mes années de primaire et secondaire. Donc j'ai fait le cours primaire et le cours secondaire 1 à Blita, de 76 à 82 pour le primaire et de 82 à 86 pour le BPC. Donc j'ai poursuivi mes études au lycée moderne de Sansané-Mango, ici, donc des années scolaires 1987-88 à 1990-91, où j'ai obtenu donc mon bac. Puis à l'Université du Bénin, en lettres modernes, où j'ai obtenu mes C2 en sémiologie et communication, option théâtre, ensuite littérature orale, art oral et en critique. Et puis plus tard, ma maîtrise, option littérature et critique. Donc depuis 2008, je suis inspecteur de l'enseignement secondaire général. Et plus tard, j'ai été nommé inspecteur général de l'éducation, puis chef de l'inspection à l'ISG Mango, donc à l'inspection secondaire générale de Mango. Voilà de façon ramassée ce que je peux dire de ma présentation.
0: Merci beaucoup, Monsieur Ouro, pour votre brève présentation. Mais quand vous avez commencé la présentation, j'ai senti dans les années, et vous avez parlé de 87-88, et de là, maintenant, de 88, vous êtes allé directement en 90. Donc, je remarque qu'il y a un an que vous avez perdu. Dites-nous concrètement, l'année perdue, qu'est-ce qu'il y a? Parlons-nous concrètement de cette année-là.
1: Monsieur, je ne suis pas là ici pour ça, mais bon, ok, comme vous insistez, effectivement, juste après mon BPC, et par manque de soutien, j'ai abandonné. Je suis allé faire le métayage, je me suis débrouillé. Et donc j'ai perdu toutes ces deux années pratiquement et à la recherche de l'argent et pour pouvoir me lancer. Donc juste après que j'ai trouvé ce qu'il faut, je suis venu passer le concours d'entrée en seconde. Vous savez, dans le temps, bon, vous êtes encore jeune, dans le temps, il fallait, après le BBC, il fallait s'asseoir pour écrire. Et dans quatre matières, à savoir anglais, français, maths et physique. Si vous réussissez, vous passez en seconde. Et là encore, c'est l'administration qui est chargée de convoyer vos dossiers. Et vous avez chance aujourd'hui, il y a l'école est à vos portes.
0: Vraiment,
1: donc,
0: vraiment.
1: Moi, quand j'ai réussi, j'avais écrit, j'avais la chance d'avoir ma soeur aussi, qui était à Mango. Et donc elle s'était mariée à Feu Ali Ndabia Sopé, à son homme. Et donc j'ai mentionné Mango en premier lieu, si je réussissais. Et puis bon, voilà, quand j'ai réussi, mes dossiers ont atterri au lycée Sansané Mango. Voilà, et j'ai découvert cette ville
0: vraiment,
1: qui m'a donné la chance d'avoir le bac.
0: Ok, vraiment, c'est Dieu qui fait, hein? C'est Dieu qui fait, vous êtes encore de retour à Mango.
1: Merci. Ah,
0: nous allons revenir à une question par rapport à votre présence à Mango, et l'année que vous avez eu à passer avec Mango. Et aujourd'hui, vous êtes le réalisateur de cette émission Anouteke Anzaman. L'idée est venue de vous, et je veux savoir concrètement pourquoi vous avez pensé à une telle émission Anouteke Anzaman.
1: Merci beaucoup, Tanko. Muniru, pourquoi j'ai pensé à Anouteke Anzaman? Et je me dis d'abord que je suis revenu chez moi. Puisque puisque c'est Mango qui m'a donné le bac et qui a fait de moi ce que je suis devenu. Et j'ai pensé tout de suite apporter ma contribution à l'édifice de l'éducation dans ce milieu qui m'a vu naître, s'il faut le dire ainsi. Et donc, Anouteke Anzama, c'est dans la langue Anoufo.
0: Langue Anoufo.
1: Que j'ai aimé. Hein? Okay. Anoufo, Anouteke, bon, vous conviendrez avec moi, et en langue du terroir Anoufo, qui signifie nous ouvrir les yeux, illuminer, voilà, donc porter des réflexions sur ce qui nous concerne tous. Et ce qui nous concerne tous, Mouniru, vous le savez très bien, c'est l'école.
0: C'est l'école.
1: C'est l'éducation. Donc, Anzama signifie causerie. Donc, nous devrions causer autour des thèmes qui concernent l'éducation. L'éducation de nos enfants, l'éducation de la jeunesse, l'école et nous. Voilà ce qui m'a poussé.
0: Si je vous comprends bien, et l'inspecteur, et vous venez à Mango avec une lumière. Vous voulez nous ouvrir les yeux. Vous voulez nous amener à comprendre qu'à travers l'école, nous pouvons atteindre l'objectif que nous-mêmes nous sommes assignés, nous nous sommes donnés.
1: Non, je ne viens pas pour ouvrir les yeux aux gens. Non, non, pas du tout.
0: Okay.
1: Pas du tout. Les yeux sont déjà ouverts.
0: Okay.
1: Mais c'est une métaphore. Voilà. De façon métaphorique, ouvrir les yeux signifie, ouvrir les yeux en causerie signifie partager, contribuer, réfléchir sur un thème qui nous tient à cœur, nous tous, nous, qui partageons cette volonté de voir l'éducation évoluer dans notre milieu. Alors, les yeux, vous savez, Tankou, les yeux ne savent pas mentir. Même avec un masque, les yeux voient. Vous conviendrez avec moi,
0: oui,
1: que ce sont les yeux qui nous font comprendre mieux le monde. Quand les yeux sont bien ouverts, ils nous deviennent une source d'éclairage. On comprend et on avance mieux ensemble. D'où le choix de ce titre qui cadre mieux avec nos objectifs. Nos objectifs, c'est apporter notre contribution à l'évolution de l'éducation dans notre sphère pédagogique.
0: Ok, merci beaucoup, et chef d'inspection ISG Mango. Et nous parlons de l'émission Anouté Karanzama. Vous avez parlé des objectifs de cette émission. Et nous aurons, disons, avec votre présence ici à Mango, à l'ISG Mango, peu importe l'année que vous aurez à faire avec nous, actuellement, nous disons que vous aurez au moins à faire un an, plus qu'un an. L'émission, nous venons de le commencer. Donc, pouvez-vous me dire les thématiques que nous aurons à discuter tout au long de l'année scolaire 2023-2024, les thématiques?
1: Merci beaucoup. J'ai dit tout de suite que cette émission se veut apporter sa contribution au renforcement de l'action éducative dans le milieu où je suis, en ne mettant pas de côté les considérations sociales et environnementales qui pourront booster les fréquentations scolaires, qui pourront donc améliorer le taux d'efficacité interne, à savoir la réduction des abandons, l'implication des parents, premier partenaire même de l'école aujourd'hui au Togo, et d'autres partenaires de l'éducation, bien entendu, de notre zone pédagogique. Maintenant, vous comprenez à travers ce que je viens de dire, que les thèmes qui vont jalonner notre émission sont énumérés dans le spot, dans le générique qui présente aussi les objectifs dont je viens de faire cas. Il s'agit donc, comme thématique, première thématique, l'école et l'éducation. Et dans cette thématique, donc dans ce thème, nous aurons abordé des textes publiés par notre ministère de tutelle et ces textes qui régissent le système éducatif,
0: oui,
1: c'est-à-dire les expliquer en vue de mieux partager leur contenu et leur appropriation. Ensuite, nous aurons donc à partager avec vous, avec les parents, avec les élèves, avec les enseignants, avec tout le monde de l'éducation, comment encadrer son enfant à la maison et l'accompagner dans ses études. comment aborder la question même de l'enseignement et celle de l'apprentissage, en restant, bien entendu, dans les lignes de la politique éducative. Okay. Nous aurons donc à aborder aussi des éléments comme comment réussir son année scolaire.
0: Oui.
1: Donc donner des stratégies d'enseignement, des stratégies d'apprentissage pour nos enfants. Voilà de façon ramassée ce que nous pouvons dire par rapport à ce thème. Par rapport au second thème qui est l'école et la société.
0: L'école et la société.
1: Oui. Il s'agit de présenter le rapport entre l'école et la société aujourd'hui. Quelle est la place de l'école dans notre société aujourd'hui? Nous, de Loti, nous, de Pendjal, Pendjal Ouest, nous, de Loti Sud, quelle est la place de notre école dans notre société? Ensuite, nous allons aussi nous intéresser à comment nos élèves, nos enfants qui vont à l'école, quel est leur rêve? Et je vais vous dire tout de suite que l'individu, un élève, un enfant qui va à l'école est un rêve pluriel. Un rêve pour lui-même, un rêve pour ses parents, sa famille, un rêve pour son pays et sa patrie, le Togo. C'est pourquoi nous devons nous sentir tous responsables, tous impliqués dans l'éducation et dans la réussite de nos enfants. Mouniro, c'est ici le lieu de dire un grand merci et à tous ceux qui ont pensé et pensent encore apporter un soutien à un proche, à un tel ou une telle enfant ou à une structure éducative au cours de cette année scolaire, au cours de cette rentrée scolaire, en fourniture ou en matériel pédagogique. Ça s'appelle, Mouniro, devoir citoyen.
0: Devoir citoyen. Ok.
1: Il y a ensuite le troisième thème.
0: Oui.
1: Il s'agit de l'école et l'environnement. Et dans ce thème, nous allons donc aborder le rapport entre l'environnement, entre l'école et l'environnement, sachant pertinemment que l'environnement soutient directement ou indirectement les apprentissages scolaires. Nous allons aussi aborder ou partager avec nos auditeurs, comment protéger l'environnement à l'école?
0: Oui, chef, et avant d'avancer, vous avez parlé de l'école de l'environnement. Et dites-nous concrètement, qu'est-ce que nous attendons par environnement et dans votre thématique?
1: Dans notre thématique, l'environnement est pluriel aussi.
0: Ok.
1: C'est une problématique, l'environnement est une problématique. Et il s'agit de l'environnement scolaire.
0: L'environnement scolaire.
1: L'environnement scolaire a plusieurs de nos branches. Et plusieurs, disons, dimensions. La première dimension, c'est l'environnement d'apprentissage. L'environnement pédagogique, l'environnement physique, l'environnement psychologique et de l'élève et de l'enseignant lui-même. Et l'environnement social. Tout ça, là, concourt donc à faire de l'individu, donc d'un enfant, un enfant plein, équilibré, prêt pour servir sa patrie, notre chère patrie, le Togo.
0: Ok, merci beaucoup. Nous pouvons continuer. Ok, et merci beaucoup, et mesdames et messieurs, chers amis, et où que vous êtes, sachez très bien que nous sommes comme ça, sur la radio et communautaire La Voix de Loti, et dans notre toute première émission d'octobre, l'émission Aninoteke Anzama, une émission qui est réalisée par l'inspecteur M. Ouro Bagna, inspecteur d'enseignement général USG et OTI. Donc il est là avec nous, c'est une idée propre à lui. Et dans cette émission, nous venons de démontrer, de vous montrer les différentes thématiques de cette émission. Donc c'est une émission qui concerne tout le monde et nous devons ce jour-là et mettre la date, c'est-à-dire le samedi de chaque mois dans notre tête pour pouvoir être à l'écoute en tant qu'élève, en tant qu'enseignant, en tant que parent d'élèves pour pouvoir parler, booster, voir le rôle, l'éducation de nos enfants pour que nos enfants d'aujourd'hui soient une relève sur qui nous pouvons compter, une relève pour notre cher pays, le Togo. Et nous allons demander à notre technicien de de souffler, de nous faire écouter un peu de la musique et ensuite revenir dans presque 30 secondes ou une minute pour la suite de nos questionnaires pour cette émission. Mais en attendant, merci beaucoup M. Ouro d'avoir accepté d'être là avec nous.
1: Merci beaucoup, tant que vous

0: Oui, mesdames et messieurs, chers amis de la radio communautaire La Voix de Loti, et la 185, la chaîne Miyakto Loti, et je vous le rappelle, l'émission est dénommée Agnoteke Anzama, et nous sommes comme ça dans notre toute première émission, une émission introductive pour vous présenter cette émission, afin que nous puissions rentrer même dans les différentes thématiques dont le spectateur vient d'évoquer. Donc, restez toujours avec nous, mesdames et messieurs, chers amis de la radio communautaire La Voix de Loti, et chef d'inspection, M. Ouro Bagna. Et dites-moi concrètement, comment doit se présenter cette émission Agnoteke Anzama?
1: Très simple.
0: Très simple,
1: très simple, parce que moi-même, d'abord, je ne suis pas un animateur.
0: Oui.
1: Donc, c'est vous qui animez.
0: Oui.
1: Je ne suis qu'un réalisateur. Bon, donc, c'est vous qui présentez, c'est vous qui animez. Elle sera d'abord interactive. Elle sera interactive. Et donc, elle sera ouverte. La ligne donc sera ouverte aux auditeurs pour leur contribution par des questions, par des questions d'éclairage.
0: Ça veut dire que nous sommes là en train de débattre sur une thématique donnée et les auditeurs peuvent appeler pour poser des questions.
1: Tout à fait. Sinon, à quoi ça sert de dire qu'on va contribuer à l'évolution? Il faudrait que chacun pose la question. Les élèves, s'ils sont concernés, ils doivent poser des questions de compréhension. Les collègues enseignants, ils seront là. Ils peuvent poser des questions de compréhension. Et ils peuvent aussi contribuer par des apports. Ce n'est pas les élèves seuls. Tout le monde de l'éducation. Et nos parents à la maison peuvent aussi appeler. Voilà, contribuer. Et il y aura de temps en temps de petits prix, de petits cadeaux, en passant, surtout pour nos enfants, de petits livres passants.

0: Qu'on est menacé par le temps, on est pris par le temps, on peut ne pas ouvrir l'antenne, c'est vous qui animez. Vous saurez ce qu'il faut faire, sinon, il n'y a pas de problème pour moi que ce soit interactif, hein, de bout en bout. Donc, cette émission, je peux en différer, si vraiment nous sommes pris, si nous sommes un peu, nous sommes absents, on peut donc enregistrer pour que qu'on ne puisse pas manquer au rendez-vous. Comprenez? Les invités de cette émission, c'est tout le monde. Tout le monde. Les élèves, les enseignants, les chefs d'établissement, que je salue au passage, le corps d'encadrement, les conseils pédagogiques, les inspecteurs, et les responsables d'associations et des ONG qui militent en faveur de l'éducation. Et les, disons, les responsables des structures publiques, administratives publiques, qui sentent le besoin de nous accompagner afin qu'on puisse accompagner nous aussi et ce monde de l'éducation. Donc voilà comment ça doit se faire. Il n'y a pas de cérémonial, c'est ça. On vient, on peut inviter les gens. Et là, je vais profiter de l'occasion pour dire que si quelqu'un, par rapport à ces trois thématiques, si quelqu'un sent le besoin de nous aider à, disons, animer, il peut prendre contact avec la radio La Voix de l'Outil, et il peut prendre contact avec vous, et comme ça, on saura comment nous pouvons, ensemble, ici, animer cette émission, faire évoluer l'éducation dans notre secteur pédagogique.
1: Merci beaucoup et pour cette belle initiative, chef d'expression, monsieur Obagna. Et si nous avons bien compris ce que vous venez de dire par rapport à la présentation de cette émission, c'est que l'émission peut être interactive, l'émission peut être en direct, l'émission peut se faire en différé avec plusieurs acteurs.
0: Tout à fait.
1: Ok, là nous allons en même temps aller sur la question de savoir, il n'y a rien sans objectif. Il
0: n'y
1: a rien sans but.
0: Tout à fait.
1: L'émission a noté 15 ans. Qui sont concrètement les bénéficiaires de cette émission?
0: Déjà, vous-même, vous êtes bénéficiaire de cette émission.
1: Okay.
0: Vous avez un enfant qui va à l'école, même si c'est ce CI,
1: oui,
0: il va à l'école. Donc, vous êtes déjà bénéficiaire.
1: Okay.
0: Moi-même qui vous parle, je suis bénéficiaire. Mm-hmm. Vous allez me poser la question, pourquoi? Et en tant que chef d'inspection, mon objectif, c'est de faire des résultats. Et faire des résultats, pas pour que les enfants réussissent seulement, mais pour que les enfants puissent avoir, puissent développer des compétences de vie, ce qui peut leur servir dans leur vie. Voilà mon objectif. Donc vous voyez que vous comprenez tout de suite que ce que je fais, c'est pour moi-même d'abord.
1: Mm-hmm.
0: Ensuite, c'est les bénéficiaires, c'est les élèves en sont bénéficiaires. Les élèves et parents d'élèves qui nous écoutent en ce moment, les chefs d'établissement, les collègues enseignants qui nous écoutent, qui nous suivent, le corps d'encadrement, comme je l'ai dit plus haut, les conseillers pédagogiques et les inspecteurs, et les responsables des associations et ONG qui militent dans le monde éducatif sont des bénéficiaires, les autorités publiques, tout le monde est bénéficiaire. Et vous comprenez? Tu vois, mon cher ami Mouniru,
1: oui,
0: que je n'ai pas eu envie de dire tout le monde. Sinon, tout le monde est tout le monde. Voilà, tout le monde est bénéficiaire, tout le monde est animateur, tout le monde contribue, et tout le monde est responsable.
1: Ok,
0: voilà.
1: Ok. Et est-ce que vous pouvez m'énumérer également quelques acteurs qui vont intervenir dans cette émission?
0: Les acteurs, c'est les mêmes que j'ai dit. Nous allons inviter les élèves.
1: Oui.
0: Les élèves, pas forcément, pas seulement ou forcément les élèves des établissements publics. Il y a les élèves des établissements privés, les élèves de tout rang. Il y aura, c'est possible, les élèves de l'enseignement technique, les collègues de l'enseignement technique, pour donner aussi un ton, parce que apparemment les gens ne connaissent pas la valeur de l'enseignement technique.
1: Mm-hmm.
0: Aujourd'hui, vous allez constater que l'État fait des efforts pour implanter les structures techniques dans chaque région, dans chaque préfecture. Ce n'est pas pour rien. C'est des objectifs

0: faire en sorte que la jeunesse puisse se prendre déjà en charge. Vous voyez, un enfant, prenez l'exemple d'un enfant qui est, excusez-moi, un enfant qui va apprendre un métier chez un mécanicien,
1: oui,
0: ou chez un couturier. À un an, deux ans, il est capable, si chez un couturier, cet enfant, s'il est vraiment espiègle, il est capable, mon ami Muniru, de vous confectionner ne serait-ce qu'une chemise. Alors imaginez dans son quartier, s'il y a des enfants, il y a des gens qui ont besoin de se faire confectionner une chemise. Ça veut dire tout en allant à son service,
1: il commence par gagner de l'argent.
0: Commence par gagner de l'argent.
1: Vraiment.
0: Vous voyez, c'est une politique que l'État togolais a commencé, a compris qu'il faut tout de suite penser à ça. Et donc, tous ceux qui veulent, qui vont dans l'enseignement technique, ce n'est pas pour rien. Et nous encourageons aussi nos jeunes frères à aller dans l'enseignement technique. Parce que là aussi, l'avenir du pays se prépare.
1: Ok, ok. Et merci beaucoup, monsieur Ouro. Et entre-temps, tout à l'heure, vous avez parlé que cette émission permettra également à certains élèves ou bien à nos auditeurs de gagner des cadeaux. Pouvez-vous me dire concrètement d'où vont venir ces cadeaux?
0: Non, mais ça serait quelque chose, c'est de moi-même. Ah, ouais, c'est de, peut-être des romans au programme, par exemple. Des romans au programme, des livres au programme, surtout ça. Parce que quand je suis venu dans la région, j'ai constaté qu'il y a cet aspect-là qui manque un peu. Donc, il y a les livres qui ne coulent pas, qui ne voyagent pas de main en main. Donc, c'est l'occasion. Bon, en tout cas, ce n'est pas, aujourd'hui, ce n'est pas l'opportunité d'en parler. Et on aura des occasions pour en parler. Sinon, de petits livres en passant, pour nos chers élèves. Je ne commence même pas à le faire quand je me déplace dans les établissements. Ce que je trouve, je donne, juste histoire d'encourager. Voilà, ce n'est pas parce que ce n'est pas forcément sur les antennes. Mais ceux qui vont participer, si l'occasion se fait, que nous avons à côté quelques livres au programme que nous pouvons partager, donner à ces enfants-là, pourquoi pas? Pourquoi pas? Nous allons le faire. Et c'est pourquoi j'ai dit, il y aura de petits cadeaux et ce ne serait que ça. Dans le sens de l'éducation, dans le sens de l'apprentissage.
1: Ok, et comme nous l'avons dit au début, nous sommes dans l'émission introductive de notre émission Aninoteke Anzama. Et nous sommes là en train de présenter cette émission, comment ça doit se passer, pour que nos auditeurs nous sachent que tous les samedis, c'est de 20h à 21h. Et surtout, c'est une émission que nous tous, nous devons en profiter. Et vous avez eu à faire des parcours à Mango, vous avez parlé des années 90 et 98 90, vous avez eu à faire le lycée moderne de Mango. Et est-ce que vous pouvez me dire concrètement qu'est-ce qui en est resté en vous comme souvenir? Ce que vous avez gardé en vous comme
0: d'abord souvenir. Ce que j'ai gardé en moi comme souvenir, c'est les amis.
1: Les amis.
0: Et malheureusement, quand je suis arrivé, certains sont partis, paix à leur âme.
1: Oui.
0: Et j'ai été un homme de théâtre. Ceux qui me connaissent avec Djaba Katier, Baba, c'est son petit nom, j'ai oublié, paix à son âme, et on jouait les rôles les plus difficiles. Et j'ai été aussi le responsable des activités culturelles du lycée de Mango, et on m'appelait responsable. Le théâtre, j'ai fait le théâtre, j'ai fait le ballet aussi. Et ça m'a, et ce que j'ai gardé par rapport à ça, c'est que la population, la jeunesse de Mango aimait le théâtre. Et la salle, c'est le centre communautaire, était toujours plein pour des séances, pour les activités théâtrales.
1: Oui.
0: Et ça m'a beaucoup marqué. Et on faisait des sorties à l'intérieur du pays. Et ensuite, il y a un truc qui m'a marqué, c'est Kourbi. La fête de Kourbi.
1: La fête de la jeune fille.
0: La jeune fille. Et je ne sais pas comment ça se passe aujourd'hui, mais en ce temps, à la veille, les jeunes prétendants, voilà, c'est comme ça, moi je comprends les choses, se préparaient, il y avait des activités culturelles, il y avait le jeu de cartes, il y avait des trucs qui rapportaient un peu d'argent. Bref, tout le monde, c'était une valeur, hein, que j'ai trouvée ici. Et donc, les prétendants, ceux qui se préparaient à se marier, venaient montrer ce qu'ils ont comme talent. gagnait pour leur jeune soeur qui entourait le groupe. Hein? Et ça me faisait beaucoup plaisir. J'attendais, chaque fois j'attendais ce moment-là pour jouir, pour être beaucoup plus heureux. Et j'ai retenu quelque chose.
1: Oui.
0: Et là aussi, vous aussi, oui. Depuis que je suis venu, je n'ai jamais entendu ça. Mais ne riez pas, mais je vais marmonner quelque chose.
1: Okay.
0: Et il y a une chanson qui passait, on dit. Ça me donnait la chair de poule, j'ai aimé ça.
1: Oui.
0: Et je ne comprenais pas ce que ça veut dire, mais c'était beau. C'était beau. Il y avait aussi les jeunes filles, comment elles s'appellent là, celles qui faisaient Kourbi là.
1: Nous on les appelle les courbités.
0: Les courbités, voilà. Courbités, il y a une chanson là. C'était tellement intéressant.
1: Ok, vraiment.
0: Donc, ouais, depuis 33 ans, 34 ans, j'ai gardé ces choses-là qui m'ont beaucoup marqué.
1: Et au niveau de la langue.
0: Et au niveau de la langue.
1: Actuellement, vous parlez bien le Tchokossi ou bien?
0: Moi, non, pas du tout. Mais c'est quand on parle, je comprends un peu. J'ai commencé par me faire une nouvelle santé par rapport à ça. C'est une langue qui m'a beaucoup plu. Pourquoi? Parce que une fois, je suis allé au Ghana et j'ai constaté que le Tui Ashanti tournait autour de Tchokossi. C'était en 96-97. Je comprenais en ce temps, Tchokossi restait quelques bribes là qui me grignotaient un peu l'oreille. Donc je me suis dit, ah, c'est là que j'ai compris le cours qu'on me faisait au primaire, entre les Baoulé, les Ashanti, etc. etc. Donc, oui, je retiens quelque chose. Et Tichère, Laïfière. Mantichère,
1: Laïfière.
0: Bamti, Laïfière. Laïfière.
1: Ok, mesdames et messieurs, chers amis, vous êtes toujours comme ça à l'écoute de la radio qu'on interroge la voix de l'OTI avec comme invité Monsieur Ouro Bagna, chef d'expression USG Mango, dans notre toute première émission, une émission introductive de notre émission à Nounoteke Anzama. Et petit à petit, nous tendons comme ça vers la fin de notre émission. Monsieur Ouro et Bagna, chef d'expression, et quel message? D'abord, quel message? Mot, je vais vous demander d'abord de me donner votre mot de remerciement. Un mot de remerciement. Ensuite, vous allez me donner votre message de fin. Un message qui va aller directement, tout d'abord, aux élèves. C'est pour eux. Ils sont les premiers qui vont en bénéficier de cette émission. Les enseignants. Ensuite, les parents d'élèves.
0: Vous avez tout dit. Non, d'abord, je vais inviter mes enfants, les élèves, à écouter cette émission, parce que c'est pour eux qu'elle est faite. Je vais inviter aussi les collègues enseignants à nous écouter, à nous prêter oreille, à contribuer, à participer et à cette émission, à venir nous soutenir, c'est-à-dire à venir animer avec nous ici, à se proposer à animer avec nous. Et les parents, aux parents d'élèves, je dirais de nous écouter et de nous apporter aussi leur pierre, de nous poser des questions en ligne pour que chacun puisse bénéficier de leurs inquiétudes. Et je profite de l'occasion pour dire donc merci à tous ceux qui nous ont écoutés dans cette séance introductive de notre émission. Et j'invite tous ceux qui nourrissent donc l'envie de partager ce podium avec nous, de contacter Mouniro, comme je l'ai dit plus haut, le présentateur de cette émission. Les élèves, les enseignants, les responsables d'administration publique ou privée, les ONG, les associations, vous êtes les bienvenus et à aider nous à améliorer, à apporter une contribution dans l'amélioration de l'action éducative dans notre milieu. Je vous rappelle les trois thèmes, école et éducation, école et société, école et environnement. Je salue toutes les populations des préfectures de l'Oti, Oti Sud, Pendjal et Pendjal Ouest qui nous écoutent en ce moment. Je dis merci à vous et aux animateurs. Et je finirai par connaître leur nom. Il y a Kumbogle, voilà.
1: Kumbogle Frédéric.
0: Il y a vous, Kumbogle Eric.
1: Oui.
0: Et vous, Tanko Mouniro.
1: Sofo Zola.
0: Derrière la baie vitrée, il y a. sauf aux Zola. Donc je dis tout le monde à ceux, je dis merci à tout ce beau monde, merci à tous ceux qui nous ont écoutés, et on est ensemble.
1: Merci beaucoup, mesdames et messieurs, chers amis de la radio communautaire auditeur de la fréquence 104.5. Il faut en retenir que l'école est un lieu où l'on donne un enseignement collectif. L'école est un lieu où tout est donné. C'est un lieu également qu'on nous montre le chemin notre devenir. Et mesdames et messieurs, merci, merci infiniment à M. Ouro Bagna, chef d'inspection et outil. Et pour cette initiative, et nous en sommes tellement très reconnaissants, nous espérons également que nos parents d'élèves, les élèves, même les enseignants, que nous puissions tous en profiter, que nous puissions également vous accompagner pour la réalisation de vos objectifs. C'est vraiment très louable. Une fois encore, merci beaucoup. C'était comme ça sur la radio communautaire La Voix de l'OTI. Tant qu'on est à la présentation de cette émission, et M. Ouro Bagna, le réalisateur, en même temps invité dans cette émission, pour en débattre plus et sur l'émission Anumteke Anzama, la toute première émission qui est faite aujourd'hui, et ce 21 octobre 2023. Bonne nuit à tous et à toutes. Que Dieu nous accompagne tous et qu'il accompagne M. Ouro Bagna. Et merci. Bonne suite des programmes sur la radio communautaire La Voix de l'OTI.
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2: Bonsoir tout le monde, bonsoir. Monsieur les jurés, bonsoir. Très content que vous soyez là, merci d'être parmi nous. Nous sommes réunis ce soir ici pour l'élection Miss Chéri Coco. Avec en guest star pour faire le show ce soir et mettre l'ambiance, Magic System est sauvage.

0: suis venu chez vous, magnifique.
1: Chez nous, on dit c'est ça qui est la vérité. Et chez vous?
0: Chez nous, on dit Zakweli.
1: Ah ouais, donc c'est quoi qui est la vérité?
2: En provenance d'Anoumambo, Magic System. C'est encore nous, hein? Toujours nous.

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1: Allô
2: vieux père.
1: Oui.
2: C'est le groupe Pingo Tango, le concours de danse là. Mais c'est chaud. Est-ce que tu nous aides?
3: C'est pas Danny Blanc, on va dire la foule. C'est pas Danny Blanc.
1: Sango.
4: Oui, producteur.
1: Demain c'est la finale du groupe Pingo Tango. Et j'ai besoin de toi, urgentement.

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0: Dans la région des savanes, agriculteurs et éleveurs sont souvent perçus comme des adversaires. Pourtant, derrière les tensions, une évidence s'impose. Ils dépendent les uns des autres pour nourrir les communautés. Reportage Pierrette Alassani.
1: Dans la région des savanes, cultures et troupeaux se croisent au quotidien. Entre champs et pâturages, la cohabitation est parfois difficile, mais elle reste indispensable. L'agriculteur Narette Apagoulène témoigne. Pour l'éleveur Lare Lène Yendoukoa, les deux activités sont complémentaires.
2: Si tu n'as pas rempli le ventre, tu ne pourras pas faire le pâturage. Là, c'est important. Les résidus qu'ils produisent, ça nous sert à le manger de mon troupeau.
1: Acteurs souvent discrets, les commerçants jouent aussi un rôle clé dans cet équilibre. Tahirou Alidou explique.
3: L'éleveur, l'agriculteur, il y a problème entre eux. Quand ils auront le temps, toi le commerçant, tu viens pour acheter un bœuf, tu viens chez l'agriculteur pour acheter le maïs ou bien le mil. Dès qu'ils sont en conflit, ils n'auront pas le temps de te regarder. Il est de pouvoir pour nous aussi, à chaque fois, d'aller aussi les apporter les idées que nous avons pour juste améliorer aussi leurs activités.
1: Les médias et aussi ont un rôle à jouer dans cette dynamique.
4: Il faut que le journaliste mette l'accent sur l'importance de l'un dans la vie de l'autre. Les amener également à comprendre que si jamais un problème ou une tension advenait, qu'il résolve ce problème à l'amiable.
1: Dans les savanes, la cohabitation entre agriculteurs et éleveurs ne relève pas un...
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Voilà, auditeurs, auditrices, amis de la radio La Voix de Loti, il est 20h41, c'est sur ce morceau. Et comme ça, sauf Alias Zola va vous dire au revoir. Je dis good evening à notre cher auditeur.